Là, vous entendez le bruit d'un sac, mais vous ne savez toujours pas ce qui est dedans. Vous ne saurez pas ce qui est dedans. Cela ne veut pas dire que vous sachiez ce qui est dedans. Que vous sachiez, que vous sachiez ce qui est à l'intérieur.

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